0: La fin du Don Pasquale de Donizetti, enregistré sans doute discrètement, car de manière non officielle, ce soir du 11 août 1971 au Festival de Salzbourg, avec le chœur et l'orchestre philharmonique de Vienne, sous la direction de Riccardo Muti, et la Norina d'Emilia Ravaglia, le docteur Malatesta de Rolando Panerai, et le Don Pasquale de Fernando Corena.
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0: Vieux barbons et jolies fleurs sur votre web radio lyrique avec le cas particulier de Falstaff. Personnage ô combien shakespearien et irréductible à la simple figure du vieux barbon, quoique. Dans les joyeuses commères de Windsor et l'adaptation élargie qu'en font Boito et Verdi, sa figure, nimbée de l'admiration de Verdi pour le Wagner des maîtres chanteurs de Nuremberg, qui lui-même rendait quelque part hommage à Verdi dans cet opéra. Bref, la figure de Falstaff permet en cette fin de 19e siècle à l'opéra bouffe de s'offrir un dernier tour de piste avec toute la profondeur que peut lui apporter un Verdi au sommet de son art. Ne parlons même pas de la contribution d'un certain Brunterfel, baryton basse gallois de son état qui semble être né pour incarner ce diable de Falstaff.

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Brune Terfel et Sir John Falstaff, un point c'est tout. C'était visiblement aussi l'opinion de Claudio Abbado qui emmène cette belle version du dernier opéra de Giuseppe Verdi sur un livret d'Arrigo Boito en maître que shakespearien, un chef-d'œuvre s'il en est, enregistré ici en avril 2001 dans la grande salle de la Philharmonie de Berlin avec tout naturellement l'orchestre philharmonique de la capitale allemande. C'était ici tout le troisième acte où se prépare et s'exécute, car c'est assez mérité, un nouveau mauvais tour pour le vieux Barbon. Les jolies fleurs ici n'étaient autres que Dorothea Rushman, Adriane Piedjonka, Stella Dufexis, et comme tous le chantent au final dans cette apothéose de l'opéra bouffe, tout en ce monde n'est que plaisanterie.

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Le rondo de Farlaf à l'acte 2 de Rouslan et Ludmila de Glinka dans l'interprétation de la basse Boris Mozorov, accompagné par l'orchestre du Bolshoï, placé sous la direction de Yuri Simonov, un disque Melodia paru grâce au représentant du label soviétique en France, Le Chant du Monde. Auparavant, nous écoutions le duo qui précède ce rondo de Farlaf, où ce dernier était en compagnie de Naina, campée par la mezzo-soprano Galina Borisova. À suivre, Nikolaï Geda dans l'air de Lenski à l'acte 2 de l'opéra de Tchaïkovski, Eugène Onéguin, air dans lequel son personnage de jeune homme exprime son désespoir amoureux face à un destin tragique qui semble clairement se dessiner.

À la suite de l'air de Lenski, chanté par Nicolae Gheda avec l'orchestre Philharmonia, dirigé par Alceo Galliera en 1967, nous sommes restés chez Tchaïkovski, mais avons changé d'œuvre, puisque nous écoutions Galina Wisniewskaya dans l'air de Lisa, à l'acte 3, scène 6 de La Dame de Pique, où le personnage, accablé par la douleur et la trahison, laisse éclater sa souffrance. L'Orchestre National de France a été dirigé par son mari, Mstislav Rostropovitch, fin 1976. Vous l'aurez peut-être remarqué, Rouslan et Ludmila, Eugène Onegin et La Dame de Pique sont trois œuvres dont les livrets sont basés sur des textes de Pouchkine. Alors, pourquoi ne pas continuer? Voici le merveilleux Boris Godounov de Boris Christov, le Bulgare, soutenu par la baguette experte Dajsa Dobrun, lequel naquit russe, puis devint soviétique par la force des choses, et enfin norvégien à partir de 1929 jusqu'à sa mort en 1953. C'est justement à la fin de sa vie que ce grand chef enregistra ce qui suit.

Kiss par le même Boris Christoph dans le même enregistrement. Restons encore en la présence d'une œuvre basée sur un texte de Pouchkine. Je vous propose l'acte 3 de l'opéra de Rimsky-Korsakov, Le Conte du Tsar Saltan. Les enchantements procurés par cette œuvre sont ici servis par une merveilleuse équipe authentiquement russe, soviétique, devrais-je dire, à savoir la troupe du Bolshoï, dirigée par Vassili Niebolsin en 1955, avec notamment la soprano Galina Olainichenko dans le rôle de la princesse Signe, la basse Ivan Petrov dans celui du Tsar Saltan et le ténor Vladimir Ivanovski dans celui du prince Guidon. Personnage qui, métamorphosé en bourdon, nous offrira la page orchestrale si célèbre, présentée ici dans son véritable contexte d'origine, dans son véritable écrin, ce conte fantastique de Rimsky-Korsakov.

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1: Il est assez stupéfiant de se dire qu'un moins grand nombre d'années se sont écoulées entre la création du conte du Tsar Saltan, opéra de Rimsky-Korsakov à Moscou en 1900, et cet enregistrement de 1955, qu'entre cet enregistrement de 1955 et l'année à laquelle nous vivons aujourd'hui. Nous écoutions ici la version de la troupe du Bolchoï avec Ivan Petrov dans le rôle titre dirigé par Vassili Niebolsin dans l'acte 3 de l'œuvre de Rimsky-Korsakov, en particulier à l'instant les récits des trois marchands. Une gravure Melodia éditée par le Chant du Monde pour la France. Changement de géographie, nous partons pour l'Oklahoma, qui n'est pas que cet État américain si au nord du Texas, connu pour les 25 langues amérindiennes qui y sont parlées, pour ses ressources naturelles ou pour ses plaines généreuses dans l'accueil des formations de tornades violentes et destructrices. C'est aussi un merveilleux musical de Rodgers et Hammerstein, créé en 1943. Voici, et ça se trouve juste après l'ouverture, un des airs les plus célèbres de cette comédie musicale, chanté par le personnage de Carly, Oh, what a beautiful morning, qu'on traduirait plutôt en français par Oh, quelle belle journée quand on se réveille plein d'entrain, histoire de se mettre en joie, si ce n'est

0: People Will Say We're In Love, le flirt entre Carly et Laurie, les deux personnages principaux d'Oklahoma, musical de Rodgers et Hammerstein, incarné ici par Nathaniel Ackman et Siri Bagges. La Symphonia de Londres étant dirigée par John Wilson. Tout au long de cette très belle production britannique, tous les chanteurs et musiciens, à commencer par le chef, sont éblouissants de justesse et d'entrain, et ils semblent avoir conservé leur boussole, puisqu'à la suite de cette gravure Chandos de 2023, celle présentant Carousel en 2024 est du même acabit. Nous l'avons déjà entendu passer sur Opéra. Juste avant la romance de Carly et Laurie, on a eu la chance d'écouter A What a Beautiful Morning, la chanson de Carly, suivie de ce qui devint un standard de jazz mille fois joué et mille fois enregistré, The Surrey with the Fringe on Top, que l'on peut traduire en n'étant pas trop littéral par la calèche élégante avec des franges sur le dessus. Je vous propose de poursuivre avec le ballet d'Oklahoma, séquence récurrente dans les comédies musicales où la danse est centrale. À cet égard, on se souvient d'un Américain à Paris avec son long ballet final sur la musique de Gershwin, dansé par Gene Kelly, rêvant qu'il danse partout dans Paris avec l'élu de son cœur, ou bien encore du fameux Girl Ant Ballet, le ballet de la chasse à la fille, dans Tous en scène, The Bandwagon, l'adaptation par Vincent Minnelli en 1953 du musical de Broadway de 1931, où Fred Astaire, en détective, dans une pure ambiance film noir, danse avec une femme fatale affolante, incarnée par Sid Charis, dont les jambes firent rêver des milliers de spectateurs. Ici, dans Oklahoma, le ballet originellement chorégraphié par Agnès de Mille fait partie de la Dream Sequence, si la séquence du rêve à la fin de l'acte 1, explorant les émotions refoulées de Laurie, notamment ses doutes et ses peurs face à son attirance pour Carly et sa relation ambiguë avec Judd.
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le ballet à la fin du premier acte d'Oklahoma, comédie musicale de Richard Rodgers et Oscar Hammerstein, créée à Broadway en 1943 et ici interprétée par John Wilson et le London Symphonia pour le label Chandos en 2023.

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1: Le final d'Oklahoma de Rodgers et Hammerstein dans la fabuleuse version discographique du britannique John Wilson et du London Symphonia en 2023 chez Chandos, lesquels enfonceront le clou en faisant encore mieux dans Carousel en 2024. La poétesse américaine Emily Dickinson, qui vécut de 1830 à 1886 dans le Massachusetts, a inspiré bon nombre de compositeurs qui ont mis certains de ses poèmes en musique. Citons Aaron Copland avec ses 12 poèmes d'Emily Dickinson pour voix et piano en 1950, parmi lesquels le compositeur viendra herboriser en prenant 8 qu'il orchestrera en 1970. Philippe Hersant, de son côté, avec ses 7 poèmes d'Emily Dickinson, commande de la maîtrise de Radio France en 2006, ou bien encore John Adams, qui dans une des compositions clés de sa période minimaliste, Harmonium, en 1980, a mis en musique des poèmes de John Donne et d'Emily Dickinson. Le chef d'orchestre, Michael Tilson Thomas, MTT pour les intimes, a toujours composé en parallèle de sa carrière de chef et le label Pentatone, à l'occasion des 80 ans de l'artiste en 2024, a fait paraître un magnifique objet, un livre-disque très élégant, sobrement titré Grace, The Music of Michael Tilson Thomas, dans lequel sont enchâssés 4 CD pleins à craquer de sa musique, 18 œuvres y étant présentées, couvrant 5 décennies de sa carrière. Le projet incluant des enregistrements inédits, des archives remasterisées et certaines pièces publiées sur d'autres labels. Écoutons ces 7 poèmes d'Emily Dickinson, une œuvre qui fut impulsée par René Fleming en 2000 et pour laquelle il la composa. Elle fut créée dans son intégralité en 2002 avec le chef dirigeant la soprano et l'Orchestre symphonique de San Francisco, orchestre qui a lui-même fourni ses archives audio à titre gracieux au label Pentatone pour la présente édition.

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1: Sept poèmes d'Emily Dickinson, composition de Michael Tilson Thomas, interprétée en 2002 par la soprano Renée Fleming et l'Orchestre symphonique de San Francisco, dirigé par ce compositeur passionnant qui peut sans fard prendre sa place parmi ses pairs après un demi-siècle de métier. En introduction au coffret Pentaton, Grace, The Music of Michael Tilson Thomas, regroupant 18 de ses œuvres, dont Grace, qui fut composée pour célébrer les 70 ans de Bernstein en 1988. John Adams, dans un texte bien troussé, le désigne d'ailleurs élégamment comme étant The Real Maverick, c'est-à-dire le véritable franc-tireur, le véritable original, soit celui qui ne se conforme pas aux normes établies. Les Misérables, comédie musicale Made in France, mise en scène par Robert Hossein, avec une musique composée par Claude-Michel Schoenberg et des textes d'Alain Boublil et Jean-Michel Nathel, a été présentée pour la première fois en français en 1980 au Palais des Sports de Paris. Ce spectacle, basé sur le roman de Victor Hugo, a depuis connu un immense succès international, fort de ses 130 millions de spectateurs à travers le monde, notamment grâce à son adaptation anglaise. La nouvelle production au Théâtre du Châtelet en 2024, dans la mise en scène de Ladislas Chola, inclut des mises à jour dans les textes pour plus d'authenticité et s'appuie sur une scénographie immersive et poétique inspirée des gravures de Gustave Doré. Nous écoutons une quarantaine de minutes de cette musique, une sélection de chansons parues au disque sous le titre « Les Misérables, Théâtre du Châtelet, Paris 2024 ». Jean Valjean, Fantine, les Thénardier, Javert, Marius et Cosette, sans oublier Gavroche, ont bien leur place sur Opéra, non mais.

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1: Les Misérables, Théâtre du Châtelet, Paris 2024, le disque de la nouvelle production du spectacle de Claude-Michel Schönberg, le compositeur, et Alain Boublil, l'auteur des chansons, lequel avoue avoir corrigé, adapté et modifié à peu près un cinquième du texte de la comédie musicale originale de 1980 en se nourrissant des apports des quatre décennies qui se sont écoulées depuis la création à Paris, avec pour intention d'utiliser un vocabulaire toujours plus proche de l'œuvre de Victor Hugo et de la langue d'aujourd'hui. Claude-Michel Schönberg, de son côté, a également adapté l'orchestration à un nouvel effectif avec plus de cordes et s'est surtout concentré sur le travail vocal aux côtés des chanteurs et c'est une réussite. Ponctuons nos trois heures passées ensemble, de Pouchkine aux Misérables, en passant par Oklahoma et Michael Telsen-Thomas, par un extrait du disque de Florian Sempey, consacré à l'univers moyenâgeux des chevaliers, avec pont-levis, chevaux et épées, titré Ferrum Splendidum, pour évoquer l'armure, le home et l'arme du chevalier, faite de métal resplendissant. Nous écoutons extrait du Pardon de Pleyrmel de Meyerbeer, Ô puissante magie. L'Orchestre national de Bordeaux-Aquitaine est dirigé par Victor Jacob.

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C'était deux extraits du Songe d'une nuit d'été de Felix Mendelssohn, un duo des fées et le chœur d'elfes, avec d'abord le solo de la première fée chantée par la soprano Sylvia Mechner. Et puis, elle chante le duo d'elfes avec la soprano Angelika Kirchleger. C'est ainsi que les spectateurs l'ont entendu lors du concert de Nouvel An 1995 à Berlin. Le chœur d'Ernst Zenf et l'orchestre philharmonique de Berlin ont été dirigés par Claudio Abbado. Une soirée exceptionnelle, sans doute, en écoutant cette version intégrale de la musique de scène de Mendelssohn. Poursuivons donc plus au nord avec une autre musique vouée en origine accompagner une pièce de théâtre, celle d'une histoire tragicomique de Peer Gynt, écrite en 1876 par le grand auteur dramatique Henrik Ibsen. En cours de son écriture, il a confié l'accompagnement musical de cet éloge à l'aventure, inspiré par des contes traditionnels de Peter Christen Asbjørnsen à Edvard Grieg. Ce dernier a mis plus d'un an pour composer une première version de cette musique de scène qui a énormément aidé à la pièce d'Ibsen dans son périple scénique. Et le succès fut au rendez-vous de telle manière qu'on n'a pas arrêté à demander de nouveaux numéros musicaux à Grieg après chaque représentation. Au final, il y en avait plus que 20 qui accompagnaient l'histoire au plus près en contribuant ainsi à la construction de ces mondes et au renforcement de la cohérence de l'ensemble. Une cohérence musicale, un lien fort entre le texte et la partition, les éléments qui font de Peer Gynt une œuvre très proche de l'opéra, le genre jamais abordé par le compositeur.

C'était le quatrième et le cinquième acte de Peer Gynt d'Edvard Grieg, une œuvre à cheval entre musique de scène et opéra, dont l'état actuel de la partition tout dépend de l'angle de regard, je crois, mais laissant ces questions aux experts en la matière, tout en profitant de sa beauté amenée à nos oreilles par le baryton basse Petteri Salomaa en Peer Gynt. Dans cette capture d'EMI datant de l'année 1991, la soprano Sylvia McNair avait un double rôle, celui d'Anita et de Solveig. Puis les filles de pâturage ont été incarnées par la soprano Elle Michaud et les deux mezzo-soprano Barbara Huss et Claudia Denningham. Le chœur d'Ernst Zenf et l'orchestre philharmonique de Berlin ont été dirigés par Jeffrey Tate. Restons encore un peu en compagnie des protagonistes principaux de cet enregistrement de Peer Gynt, à voir la soprano Sylvia McNair et le baryton basse Petteri Salomaa.

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0: On a écouté un extrait du quatrième acte de l'opéra de Wolfgang Amadeus Mozart, Les Noces de Figaro, avec ce récitatif et l'air de Figaro dans l'interprétation du baryton basse finlandais Petteri Salomaa. Et précédemment, ce même artiste nous a chanté l'air d'Elias, extrait de l'oratorio éponyme de Félix Mendelssohn. Avant, c'était la soprano américaine Sylvia Mechner, dont la musique française, notamment dans Pie Jesu, extrait du Requiem de Gabriel Fauré avec l'Academy of St. Martin in the Fields, dirigé par Neville Mariner. Et puis dans Je fauchais l'épi de Froment, qui fait partie du Martyr de Saint-Sébastien de Claude Debussy. Et là, c'était Michael Tilson Thomas qui était à la tête de chœur et orchestre symphonique de Londres.
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0: Revenons au compositeur nordique avec Jean Sibelius et son opéra La jeune fille dans la tour. Une commande pour la loterie au profit de l'Orchestre philharmonique de Helsinki, ce qui fut accepté par le compositeur évidemment. Il s'est toujours posé la question sur ce genre qui est d'opéra, notamment dans les deux mouvements de Kullervo proches à un opéra oratorio. Lui qui a été toujours fasciné par l'œuvre de Wagner. Et avant de se détourner de celui-ci, il est tout de même allé l'écouter à Bayreuth et à Munich. Ce fut un choc, suivi plus tard par une confirmation de son orientation musicale plutôt listienne, comme il le disait lui-même. Le livret de La jeune fille dans la tour, basé sur une ballade médiévale et folklorique, est écrit par Raphaël Herzberg. Son intrigue est très simple. Un seigneur est pris d'une jeune servante qui se refuse à lui, l'enferme dans une tour de son château. Et quand son véritable amoureux tente de la libérer en tirant son épée contre le seigneur, ce dernier s'apprête à le jeter aux oubliettes. C'est à ce moment que la châtelaine apparaît comme un deus ex machina en féminin. Elle l'interrompt le duel et tout peut rentrer dans l'ordre. Pour certains, c'est un peu court pour un opéra, mais Sibelius a su écrire une très belle partition pleine d'effets dramatiques et avec une riche orchestration que voici.

C'était la jeune fille dans la tour de Jean Sibelius, un opéra en 8 scènes composé en 1896 et créé la même année à Helsinki. Dans le présent enregistrement de Bis, sorti en 1985, la soprano Marie-Anne Hagender incarnait la jeune fille, le ténor Erland Hagegaard était son amoureux, le baryton Jorma Hinninen chantait le seigneur et le contre-ténor Tone Kruse a créé le personnage de la châtelaine. Le chœur et orchestre symphonique de Gothenburg ont été dirigés par Neeme Järvi. Et maintenant, quelques mélodies de Hugo Alfvén et de Jean Sibelius.

0: Vous avez entendu trois mélodies, à commencer par L'humeur du soir et Vois-tu vin avec Cri de joie de Hugo Alfven par la soprano Marianne Hagender. Elle était accompagnée par le pianiste Lars Roos. Et puis après, c'était Oye Caroli de Jean Sibelius dans un arrangement pour baryton, chœur mixte et piano. Dans cette capture de bis, on a entendu le baryton Jorma Hinninen et le chœur dominante avec Folke Grasbeck au piano.
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0: La mascarade, tel est le titre de l'opéra en trois actes de Carl Nielsen que le compositeur danois a écrit en 1905 sur le livret de Wilhelm Rasmus Andreas Andersen inspiré par Holberg. Il y pensait depuis plus que 10 ans et la comédie de Holberg, qui se déroulait en trois actes et dans une époque reculée du XVIIIe siècle, lui a donné une excellente base pour écrire son opéra, même s'il a pris quelques libertés créatrices avec l'original, on les voit surtout dans le troisième acte que je vous propose d'écouter. Il se déroule dans la bâtisse même où la fête bat son plein, dans la maison des masques. Mais pour entrer un peu plus dans le sujet, il est bon de savoir qu'on est à Copenhague au printemps de 1723. Un jeune homme nommé Leander se réveille avec une gueule de bois après avoir passé la nuit au bal masqué. Et il est amoureux d'une inconnue. Mais son père, le sévère Géronimus, veut le marier avec la fille de son ami que le jeune homme n'a jamais vue. Et nous voilà dans le troisième acte. Leander et sa chérie masquée sont absorbés l'un par l'autre, tout comme son valet Henrik et Pernille. Quand Géronimus arrive, il pense pouvoir reconnaître sa femme dans la foule, mais il est improbable qu'elle soit là. Mais pendant ce temps, elle flirte avec son ami Léonard, masqué comme elle. Le public s'amuse et apprécie la danse. Henrik prévient Leander qu'il a vu son père et pour l'éviter, il demande au professeur accompagnant les étudiants de saouler Géronimus pour rendre service aux deux amoureux. Ce fut fait avec quelques petites péripéties, mais le résultat est là. Le père ne tient que difficilement sur ses jambes lorsque surgit le maître de la mascarade avec sa corbeille où tout un chacun doit déposer son masque pour marquer la fin des festivités. Et quelle est la surprise et le soulagement aussi quand Léonard reconnaît sa fille Léonora. Tout est bien qui finit bien, mais maintenant, rideau, musique.

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0: Ainsi se termine le troisième et dernier acte de l'opéra Masquerade de Carl Nielsen. Un enregistrement réalisé en 2015 avec une pléthore de petits rôles dont je vous épargne des détails. Mais notons que là-bas, Stephen Milling a incarné Géronimus, le père sévère de jeune homme nommé Leander, et chanté ici même par le ténor Nils-Jürgen Ries. La basse Johann Reuter était Henrik, son valet. Le rôle de Léonard, l'ami de Géronimus et le père de la fille à marier, était confié au ténor Stig Fogg Andersen. La soprano Denise Beck a chanté justement cette jeune fille, Léonora. La soprano Anne-Marguerite Dahl était Magdalene, la mère de Leander. La soprano Ditte Andersen, Pernille, l'amoureuse de Henrik. Et le ténor Christian Damsgaard était Arve, le serviteur du Géronimus. Le chœur et orchestre danois ont été placés sous la direction de Michael Schoenwandt.
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0: Le bal masqué continue, mais pas longtemps malheureusement. C'est celui de Francis Poulenc avec le baryton François Leroux, le pianiste Pascal Roger et les membres de l'Orchestre National de France. Tous ces musiciens sont dirigés par Charles Dutoit.

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Sir Neville Mariner, à l'instar de sa légendaire série d'opéra de Mozart, gravée pour Philips, enregistra une série de messes de Joseph Haydn pour le label EMI, dont le résultat est tout aussi somptueux. Nous écoutions à l'instant le Kyrie de la Missa in Tempore Belli, soit messe en temps de guerre, et l'une des plus connues du compositeur autrichien, portant également pour nom Paukenmesse, la messe des timbales, du fait de la présence de ses percussions dans certaines parties, et plus particulièrement dans l'Agnus Dei final. On y entend le chœur de la radio de Leipzig, préparé par Jörg Peter Weigle. Côté soliste, nous avons la soprano Margaret Marshall, la contralto Caroline Watkinson, le ténor Keith Lewis et la basse Robert Hall, et l'orchestre de la Staatskapelle de Dresde, dirigé par Neville Mariner, dans un enregistrement datant du mois d'avril ou mai 1985 en fonction des sources. Nous écoutons le Benedictus pour profiter pleinement des solistes, surtout Margaret Marshall et le fameux Agnus Dei.

gravure solaire et à laquelle on revient souvent, de la Paukenmesse de Haydn, celle de Mariner à Dresde en 85. 5 ans plus tôt, il livrait son premier enregistrement de la création du même Haydn au micro de la firme néerlandaise Philips. Ce fut un coup de maître. Voici le duo d'Adam et Ève dans la troisième partie, le chant de louange « Von deiner Güte, O Herr »« De ta bonté, ô Seigneur ». Dietrich Fischer-Dieskau et Adam, Edith Matisse et Ève, le chœur et l'orchestre de l'Academy of St. Martin in the Fields, sont dirigés par ce grand chef britannique que l'on pouvait vraiment classer parmi les meilleurs à la suite de ses aînés, Beauchamp, Boult et Barbirolli.

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1: Sir Neville Marriner laissa un vaste corpus dédié aux divins saxons, essentiellement pour le label Philips, mais aussi pour EMI. En témoigne cet extrait du récital Handel de Kathleen Battle, enregistré entre 1987 et 1988 dans les studios d'Abbey Road à Londres. Nous écoutions la supplication nostalgique de la sorcière Morgana dans l'opéra Alcina. L'air Tornami a vagueggiar revient vers moi. Voici, toujours avec l'Academy of St. Martin in the Fields, dirigée par Marriner, la berceuse de Solveig à l'acte 5 du Peer Gynt de Grieg, interprétée par la soprano slovaque Lucia Popp.

0: Sir Neville Marriner dirigeait à merveille la musique légère. Nous l'écoutions ici à la tête de son orchestre de l'Academy of St. Martin in the Fields dans l'ouverture de l'opérette en trois actes de Franz von Zuppé, poète et paysan, œuvre créée à Vienne en 1846. Il s'agissait du deuxième disque d'ouverture de von Zuppé de Marriner, gravé en 1989, après celui gravé pour Philips 12 ans plus tôt. Voici pour ces pérégrinations marinériennes. Faisons à présent place au fringant baryton basse gallois Bryn Terfel. Nous l'écoutons dans quelques extraits de sa revigorante monographie consacrée aux Américains Rodgers and Hammerstein, Something Wonderful, quelque chose de merveilleux, un titre de disque qui ne ment pas sur son contenu.
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0: Aux côtés de ses intégrales d'opéra, Brinterfell a enregistré beaucoup de récitals thématiques, ma foi très réussis. Nous l'avons écouté chez Rodgers et Hammerstein en 1996 avec des extraits d'Oklahoma, La Mélodie du Bonheur et enfin Allegro sur son disque Something Wonderful et à l'instant, en 2010, dans deux extraits de son disque Bad Boys, Mauvais Garçon. Tout d'abord, la complainte de Mackie Messer dans l'opéra de Katsu de Kurt Weill et Bertolt Brecht, et à l'instant dans son incarnation du personnage de Sporting Life, dans ce qui est devenu un grand standard de jazz, It Ain't Necessarily So, tiré du Porgy and Bess des frères Gershwin. Dans les deux albums, le gallois était accompagné par Paul Daniel à la direction. Écoutons-le à présent dans son incarnation d'un autre mauvais garçon, à savoir Méphistophélès, chez Berlioz. Une très réussie damnation de Faust avec l'orchestre Philharmonia dirigé par Myung-Woon Chung en 1995-96. Voici à l'acte 2 la scène 6 et une partie de la scène 7 jusqu'au ballet des sylphes inclus. Cela nous permet d'admirer la souplesse admirable de l'instrument de Brinterfell. Premièrement, dans l'air Une puce gentille, durant lequel il use de sarcasme, d'ironie malicieuse, d'humour mordant et de légèreté piquante, narrant l'histoire d'un prince qui élève au grand désarroi de sa cour une puce et toute sa famille à un rang élevé, satire à peine voilée et caricature des privilèges ridicules de la noblesse. Un peu plus loin, la duplicité est de mise dans l'air Voici des roses, Brinterfell nous y fera bénéficier de son sublime sotto voce, ses notes filées qui l'ont rendu célèbre. Je me souviens d'un Elias extraordinaire à la salle Pleyel, où il faisait de même en 1992 ou 1993. Une apparente douceur qui lui sert à manipuler en usant d'une séduction insidieuse et en laissant apparaître une menace subtile. Terfel est dans un contrôle total de sa voix et sert tous les aspects dramatiques de son personnage complexe de Méphistophélès.
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Le ballet des Sylphes, qui clôturait cet extrait de La Damnation de Faust de Berlioz, extrait qui nous permettait d'admirer le Méphistophélès de Bryn Terfel. L'orchestre Philharmonia était dirigé par Myung-Hoon Chung, une intégrale Deutsche Grammophon. Place au baryton lyrique bordelais Florian Sempé avec une sélection d'airs extraite de son album Ferrum Splendidum que l'on peut traduire par métal resplendissant chez Alpha Classics. Cette expression évoque les épées, les chevaliers, les châteaux forts et l'univers du Moyen-Âge, métaphore poétique annonçant le choix programmatique de ce récital tissé d'airs et de pages orchestrales nous faisant voyager du Richard Cœur de Lion de Grétry au Lohengrin de Wagner en passant par les Carmina Burana de Orff, Ferval de Dindy, Le Pardon de Pleurmel de Meyerbeer ou bien encore L'Enchantresse de Tchaïkovski. Nous allons pour notre part écouter un extrait des Mirifiques Aventures du Chevalier Déon de Romain Dumas, l'air de Bourgogne Je suis un fruit, le final d'un opéra composé en 2019 par ce jeune compositeur né en 1985, une véritable création ici.

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0: Le chevalier sans paix, pardon, le baryton Florian sans paix et le ténor Johan Lelanne, accompagné par l'Orchestre National Bordeaux-Aquitaine, dirigé par Victor Jacob, dans l'adaptation française de 1839 de Lucie de Lammermoor de Donizetti, successivement Quel air sombre, D'un amour qui me brave et enfin À moi, viens, ouvre tes ailes. Auparavant, c'était l'air de Mercutio, Mab, la reine des mensonges, du Roméo et Juliette de Gounod. Ferrum Splendidum est un album très attachant qui découle d'une passion qui remonte à l'enfance de Florian sans paix. Dans son accroche, il nous parle de la forêt de Brocéliande et de ses légendes extraordinaires, ses personnages mythiques, une forêt dans laquelle il se ressource chaque année, laissant son esprit s'évader. Il nous confie s'être découvert des ancêtres périgourdins forgerons de leur état, travaillant et martelant le métal en fusion des armes et des équipements des seigneurs et des cavaliers. Dans son album « Ferrum Splendidum » chez Alpha, c'est le métal de sa voix que le Bordelais forge pour incarner, pour notre plus grand plaisir, ces personnages qu'il a judicieusement choisis pour nous emporter avec lui dans ce Moyen-Âge romantique, nous invitant à écouter cet album et à suivre ce chevalier qui, au fil des airs, tous plus beaux les uns que les autres, cherche à passer des ténèbres à la rédemption. D'Adèle Hugo, la fille de Victor, on connaît le destin tragique, la passion amoureuse non réciproque, le déclin psychique, les internements. Mais ce qu'on connaît moins, c'est la compositrice que voici croquée dans un beau disque Alpha Classics. Successivement, Sandrine Pio et Karine Dehaye chantent des mélodies sur des poèmes de Victor Hugo, orchestrés par le compositeur Richard Dubugnon, l'orchestre Victor Hugo, quel autre, est dirigé par Jean-François Verdier.
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À la suite de « Ce que chantait Jean Prouvaire »,« Nuit de juin » et « Regret », trois poèmes de Victor Hugo mis en musique par sa fille, Adèle Hugo, et orchestrés par Richard Dubugnon, dans l'interprétation de Sandrine Pio, Karine Dehé et l'orchestre Victor Hugo sous la direction de Jean-François Verdier, un disque Alpha Classics. Nous écoutions le Cantique de Jean Racine de Fauré, interprété par Pascal Dossogne à l'orgue, le chœur de chambre de Namur et le Millennium Orchestra dirigé par Thibault Lennertz sur un très excitant disque consacré en grande partie au compositeur de Pénélope pour le centenaire de sa mort chez Richard Carr. Sur la même galette figure en bonne place la véritable version originale du Requiem, celle de janvier 1888, au sein de laquelle ne figure ni l'offertoire ni le Liberame. Un retour aux sources rafraîchissant et tonifiant. À noter, le Pie Jésus est chanté par la soprano Caroline Venance.

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1: Le Requiem de Forêt sans l'offertoire et sans le Liberame, la toute première version qui fut créée à l'occasion des obsèques d'un certain Joseph Le Souffaché, architecte de son vivant, en l'église de la Madeleine au mois de janvier de l'année 1888. Forêt, alors jeune maître de chapelle en l'église en question, fut en ces termes interpellé par son supérieur, monsieur le curé. « Qu'est-ce que cette messe des morts que vous venez de faire chanter ?» Mais, monsieur le curé, c'est un requiem de ma composition. Voyons, monsieur Forêt, nous n'avons pas besoin de toutes ces nouveautés. Le répertoire de la Madeleine est bien assez riche. Nous écoutions un enregistrement de juin 24, réalisé pour le label Richercar avec le chœur de chambre de Namur et le Millennium Orchestra, dirigé par Thibault Lennertz. La soprano était Caroline Venance. À présent, un Roland de Lassus tel que vous ne l'avez peut-être jamais encore entendu.
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quelques extraits du disque Alpha Classics Orlando, A Melancholic Portrait, avec l'ensemble La Tempête, dirigé par Simon-Pierre Bestion, également auteur des arrangements faisant cohabiter Cornet à Bouquin, Sacboute et Doulciane, avec batterie, doudouk et autres saxophones. Bestion tient également la partie de piano, celle d'orgue, celle de synthétiseur et celle de Fender Rhodes. Un Orlando di Lasso, un Roland de Lassus détonnant, dont l'œuvre a fasciné Simon-Pierre Bestion, qu'il a trouvé intemporel, ce pourquoi il s'est permis de la retraverser avec un geste personnel et une oreille contemporaine, choisissant de mêler des univers esthétiques vocaux et instrumentaux très variés. Cet album est le prolongement de la bande originale que Bestion a préparée pour le film documentaire du réalisateur belge Joachim Thaum, consacré à Roland de Lassus et sobrement titré Orlando. Imaginez une journée comme celle-ci. Picture a day like this. C'est le titre de l'opéra de l'anglais George Benjamin, créé au Festival d'Aix-en-Provence le 5 juillet 2023. Une œuvre splendide, composée sur un livret du dramaturge Martin Crimp, est d'ores et déjà considérée comme un chef-d'œuvre.

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1: La septième et dernière scène de l'opéra de George Benjamin, Picture a Day Like This, dans l'enregistrement réalisé en public durant les premières représentations données à Aix en juillet 2023. Le Mahler Chamber Orchestra était dirigé par le compositeur, la soprano Anna Prohaska incarnait le rôle de Zabel et la mezzo-soprano Marianne Krebassa incarnait la femme. Un disque Nimbus Records. À suivre, le baryton tchèque Adam Plachetka et son comparse, le pianiste David Zweck, sur l'album Evening Songs, édité par Pentatone, dans des mélodies du bohémien Zdeněk Fibich, né en 1850 et mort en 1900.

Les chants du soir opus 5 de Zdeněk Fibich, composé en 1871, interprété ici par le baryton Adam Plachetka et le pianiste David Zweck. Concluons ces excursions lyriques insolites de par les mises en perspective proposées peut-être, avec un extrait des excursions de Monsieur Brouček du Morave Janáček, merveilleux opéra qui a les honneurs d'un nouvel enregistrement après ceux plus anciens de Václav Neumann, František Jílek et le dernier en date, celui de Jiří Belorliavec. Jaroslav Kizlink dirige l'orchestre du Théâtre National de Prague et une troupe de chanteurs d'exception, un enregistrement Supraphone réalisé en 2021 et paru en 2024.

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1: Bienvenue pour un nouveau voyage lyrique de 3 heures sur Opéra et sur l'appli Radio France, avec pour lever l'ancre un hommage au baryton basse Donald McIntyre, le Wotan du centenaire à Bayreuth pour Boulez et Chéreau, mais nous y reviendrons un peu plus tard au fil de notre périple. Le voici pour l'instant en Créon, dans l'opéra oratorio néoclassique de Stravinsky consacré à Œdipe. Créon qui annonce que c'est le meurtre impuni du roi Laïus qui a jeté l'épidémie de peste sur Thèbes.

Donald McIntyre, baryton basse néo-zélandais, décédé le 13 novembre 2025 à l'âge vénérable de 91 ans, est particulièrement à l'aise dans le style de chant déclamatif propre à l'oratorio. Chez Handel, il incarne le premier roi d'Israël, Saül, et la jalousie croissante et même délirante qu'il éprouve à l'endroit de David, pourtant vainqueur pour son compte de Goliath et des Philistins.

De Saül au Messie, on passe finalement de l'Ancien au Nouveau Testament, mais toujours avec le baryton basse néo-zélandais Donald McIntyre, toujours avec la musique de Handel et son goût particulier pour la trompette, oui oui, toujours aussi dans l'adaptation de Charles Jennens, propriétaire terrien et mécène, protecteur des arts en général et de Handel en particulier. Il faut dire qu'en 1741, lorsqu'Handel rédige la partition en seulement 22 jours, la partition de ce Messie, il a 56 ans et n'échappe à rien. Mais alors rien. Travail harassant, mauvaise santé et revers de fortune. Pourtant, c'est bien l'éclat sans pareil de Ré majeur qui triomphe au final.

Endel toujours, mais avec une autre artiste néo-zélandaise à la carrière brillante. Car après Donald McIntyre, baryton basse natif d'Auckland, c'est à la rencontre de Kirite Kanawa, soprano native elle de Gisborne, que nous allons. Kirite Kanawa qui porte l'héritage maori des autochtones de Nouvelle-Zélande en elle. Ses parents biologiques maori sont trop pauvres pour l'élever et elle est adoptée par la famille Te Kanawa qui la prénomme Kiri, ce qui signifie « cloche » en maori. Car, et cela tombe bien, son père adoptif est comme elle, maori. Kirite Kanawa se souviendra toujours des circonstances de sa petite enfance en adoptant à son tour le jour venu. Et c'est lors du mariage mondo-télévisé de Diana Spencer et du prince Charles qu'elle donnera l'une de ses interprétations les plus populaires en chantant ce Let the Bright Seraphim. Kirite Kanawa qui ne manquera jamais au cours de sa carrière de rendre hommage à ses origines maoris.

avec sa ligne souveraine, son phrasé impeccable, Kirite Kadanwa s'est fait connaître dans la musique de Mozart et le premier rôle qu'il apporte sur les scènes internationales est celui de la comtesse des noces de Figaro. Son élégance toute particulière lui ouvre naturellement ce genre de rôle issu de la noblesse. Mais c'est avec tout autant d'aisance qu'elle se glisse dans des rôles plus ingénus et facétieux. Et puisque nous sommes dans les noces de Figaro, elle troque à suivre le port altier de la comtesse pour la spontanéité inénarrable de Chérubin, le page du comte, Kirite Kadanwa, dont on se rappelle ainsi qu'elle débuta dans le registre de mezzo-soprano. Et Chérubin qui, lui, amoureux de toutes les femmes, finit par s'attirer les foudres du comte, son maître. Et là, que faire ?

Évocation des débuts de la carrière de Kirite Kanawa avec ce rôle de la comtesse dans Les Noces de Figaro de Mozart. Tout y est. Finesse, subtilité, agilité et présence vocale de la soprano néo-zélandaise à fleur d'émotion, comme ce sera le cas dans le rôle de Desdemone, épouse d'Othello, rendue follement jaloux par la médisance de Iago. Desdemone et son émouvante chanson du saule, là encore toute de grâce et de douceur. Oui, décidément une présence subtile mais ô combien intense que celle de Dame Kirite Kanawa.

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1: Alors oui, c'est bien le grand Pavarotti que vous aviez à l'écran en écoutant la sublime Desdemone de Kirite Kanawa dans Othello, version Georg Scholti, à Chicago puis à New York. Car l'Othello de cette version, c'est bien lui, et je ne peux que vous inciter à l'écouter plus longuement, mais pour poursuivre sur Opéra et sur l'appli Radio France en compagnie de Verdi, c'est dans la mine mélodique du Trouvert que nous retrouvons le formidable ténor italien. Il aurait eu 100 ans en 2025.

Pavarotti, Manrico du Trouvert d'un Verdi qui sublime l'héritage du bel canto. Vous êtes décidément à l'écoute d'Opéra, votre web radio lyrique signée France Musique pour l'appli Radio France. Et nous retrouvons la soprano néo-zélandaise Kiri Te Kanawa pour un changement radical de répertoire, car sa voix versatile lui permet de s'adapter à des contraintes vocales très très variées, jusqu'à celle, faussement simple, de la comédie musicale américaine à laquelle contribue alors, nous sommes en 1938, un immigré allemand fraîchement débarqué mais bien décidé à révolutionner le genre, un certain Kurt Weill.

Aucun des grands auteurs de la comédie musicale américaine n'échappe à Kirit Kanawa. Irving Berlin, pour commencer, et sa simplicité désarmante qui sied à merveille à la soprano néo-zélandaise, ici aux côtés du maître himself, Nelson Riddle, qui fit tant et tant d'arrangements originaux pour Frank Sinatra. Et pour continuer, la musique de Cole Porter, où le sens du phrasé et le port de voix de Kirit Kanawa font mouche. De nuit comme de jour, sur votre web radio lyrique signée France Musique, avec une chanson popularisée par un certain Fred Astaire et qui aurait été inspirée à Cole Porter par l'écoute du goutte à goutte inexorable d'un robinet. Si, écoutez bien les paroles.

André Prévin fait ses premiers pas musicaux aux États-Unis en arrangeant puis en composant des musiques de films pour Hollywood. Il dirige également et joue du piano, aussi bien dans la musique classique que dans le jazz. Et c'est le terrain où il invite Kirite Kanawa à le rejoindre dans ce standard célébrissime composé en 1958 par Johnny Mandel pour un film qui, lui, en revanche, ne passera pas à la postérité. Tout le contraire du film à suivre, signé George Cukor, adaptation d'une comédie musicale à succès dont il reprendra tout simplement le titre « My Fair Lady ».

célébrissime air de l'acte fondateur pour l'opéra américain qu'est Porgy and Bess, signé George Gershwin, Summertime rend justice aux possibilités de Kirite Kanawa, à sa plasticité vocale ô combien sensuelle, qui fait d'autant plus merveille dans la musique de Richard Strauss, avec par exemple cet ultime des quatre derniers leaders, évocateur de jours déclinants, étant repris lui aussi au cinéma chez David Lynch, pour ne pas le citer.

Samuel Marinho est un sopraniste vénézuélien qui se fait fort de reprendre dans sa voix des morceaux écrits à l'origine pour des sopranos femmes et ainsi s'affranchir de la seule époque baroque dans ses interprétations. Il nous offre un parfait contrepoint à la voix de la soprano néo-zélandaise Kirite Kanawa qui nous accompagne dans notre voyage lyrique du jour sur Opéra et sur l'appli Radio France. Kirite Kanawa que nous ne tardons pas à rejoindre pour un trio de légendes au disque, celui qu'elle forme avec Anne-Sophie von Otter et Barbara Hendricks pour la stratosphérique scène finale du Chevalier à la Rose.

0: un final straussien sublime qui a le don de suspendre le temps avec une infinie tendresse. Un trio féminin aux touches subtiles, Kirite Kanawa, Anne-Sophie von Otter et Barbara Hendricks. Alors une fois n'est pas coutume, nous allons remonter le temps de ce chevalier à la rose aux côtés d'une mezzo d'époque, tout simplement. Christa Ludwig en maréchal qui nous explique à quel point le temps est une chose étrange.
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Magnifique Christa Ludwig et à ses côtés l'Octavian de la soprano qui fut la Brunhilde du centenaire à Bayreuth aux côtés du compatriote de Kirite Kanawa, le baryton basse néo-zélandais Donald McIntyre. Et c'est une promesse, nous écouterons aussi la sublime scène finale de la Valkyrie dans cette version. Cette soprano qui était aux côtés de Christa Ludwig, c'est Dame Gwyneth Jones, soprano galloise. Et pour rester encore un instant dans cette braise harmonique qu'est la musique de Richard Strauss, un extrait d'Electra, le plus tellurique de ses opéras que j'ai eu la chance d'entendre au Deutsche Oper de Berlin avec Gwyneth Jones justement et sa désarmante certitude dans l'aigu, mais aussi avec Christa Ludwig qui y faisait de très émouvants adieux à la scène.

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1: Ah là là, oui, je sais, c'est terrible de couper ainsi le flot si prenant de cet incroyable opéra qu'est Electra. Mais c'est pour vous proposer l'extrait d'un autre opéra, tout aussi incroyable, je vous le promets, le plus long jamais composé, dit-on, peut-être aussi le plus généreux, Les Maîtres Chanteurs de Nuremberg, d'un Richard Wagner qui lorgne désormais avec bonheur du côté de Verdi, toujours avec Gwyneth Jones, et pour amener le formidable final de la Valkyrie.

Eh bien voilà, nous y sommes, chez le grand Richard, opératiquement 100 ans bien sûr. Et en belle compagnie, avec Dame Gwyneth Jones, Brunhild mémorable aux côtés du Wotan de Donald McIntyre lors du centenaire de l'anneau du Nibelung, le fameux ring à Bayreuth. C'est Wieland, puis Wolfgang Wagner, petit-fils tous deux de Richard, qui décide de confier l'entreprise au jeune chef français d'alors, Pierre Boulez, qui fait des pieds et des mains, littéralement, pour emmener et maintenir dans l'aventure le génial metteur en scène Patrice Chéreau. Le reste appartient à la légende.

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1: Émouvante scène finale de la Valkyrie, où l'amour entre père et fille irradie de ce tourbillon musical qui emporte leur échange final. Brunhilde est endormie et abandonnée à un sort de simple mortel après avoir désobéi et tenté de remettre en cause le fragile équilibre du monde des dieux au nom de l'amour même. C'est là que la magie du feu sacré, élevée autour d'elle à la demande de Wotan lui-même, s'empare du plateau. Reste à conclure ce beau voyage en compagnie de la soprano Gwyneth Jones avec peut-être son plus beau rôle à l'opéra, dans lequel elle offre en tout cas, avec son registre médian très légèrement en creux, une dimension profondément humaine au personnage de Médée.

Bien sûr, c'est Maria Callas qui remit à l'honneur la Médée oubliée de Cherubini. Et dans un style assez différent, c'est Gwyneth Jones qui lui offrira toute son humanité, quelque chose qui lui appartient en propre et la rend, elle aussi, inoubliable. Et le voyage se poursuit sur votre web radio lyrique signée France Musique.

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1: Il y a des sopranos qui tirent des larmes à la simple écoute de leur timbre et de leur chant. Ainsi en va-t-il de Mirella Freni dans l'air de folie de Marguerite à l'acte 3 de Méphistophélée.

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1: L'altra notte, in fondo al mare, Marguerite, enfermée pour avoir empoisonné sa mère et noyé son enfant, délire. Mirella Freni, au début des années 80, dans l'enregistrement d'Eka du Mephistophélé de Boito, dirigé par Oliviero de Fabritis, avec dans le rôle de Faust, celui qui fut son frère de lait à la fin des années 30, Luciano Pavarotti, et dans celui de Mephistophélé, celui qu'elle venait tout juste d'épouser en seconde noce, en 1981, Nikolai Giorov. C'est d'ailleurs avec Giorov que nous continuons sur Opéra. Considéré comme un des héritiers de Chaliapin, au même titre qu'un Mark Reisen, le Bulgare naturalisé italien fit le bonheur des amateurs de grandes basses slaves et continue de le faire. Nous l'écoutons ici dans l'air de Philippe II à l'acte 3 du Don Carlo de Verdi, « Ella Jamai Mamo ».

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1: 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Nikolaï Gioroff dans le rôle du roi Philippe II d'Espagne au moment où ce dernier se souvient avec douleur du regard triste qu'avait eu sa promise au moment de leur rencontre, quand celle-ci réalisa déçue leur écart d'âge, elle qui eût pu être sa petite fille. Nous écoutions l'enregistrement référence réalisé en 1965 pour Decca avec Sir Georg Scholti à la tête des forces du Covent Garden. Nikolaï Gioroff excellait tout autant dans les répertoires italiens, français et russes, d'où son surnom de roi des basses. 5 ans après Don Carlo, nous le retrouvons auprès de Karajan pour la célèbre gravure du Boris Godounov de Moussorski dans la version Rimsky-Korsakov, qui, mise en boîte en novembre 70 à Vienne, rappelait la légendaire production salzbourgeoise de 1965-66. Nous écoutons « La mort de Boris ».

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0: Nikolaï Guirov, de retour dans sa Bulgarie natale en 1987 avec le chef Émile Tchakarov pour le Prince Igor de Borodine. Nous écoutions la basse dans les deux airs de Kantchak aux actes 2 et 3.
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la diva assoluta Maria Callas en 1957 dans In quelle trine morbide, l'air de Manon à l'acte 2 du Manon Lescaut de Puccini, ouvrage qui révéla au monde le génie du compositeur italien. Nous passons à l'acte 4. Desgrieux a obtenu du capitaine du navire d'accompagner son amour dans son exil forcé vers la Louisiane. La traversée de l'Atlantique a épuisé les deux amants, ils ne savent où passer la nuit. Desgrieux s'inquiète de la fièvre qui s'est emparée de Manon et part chercher de l'eau. Manon pense qu'il l'a abandonnée. Il revient, mais il est malheureusement trop tard et elle meurt dans ses bras.

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1: Maria Callas, Manon, Giuseppe Di Stefano, Des Grieux, les amants maudits du Manon Lescaut de Puccini, d'après le roman de l'abbé Prévost. L'orchestre de la Scala a été dirigé par Tullio Serafine en 1957. C'est le Manon de Massenet, tiré du même ouvrage de l'abbé Prévost, créé à l'Opéra de Paris en 1884, qui donna envie à Puccini de composer sa version. Nous écoutons la fin de l'ouvrage du français, Anna Moffo et Manon, Giuseppe Di Stefano, le revoilà, est Des Grieux.

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La fin de Manon, opéra de Jules Massenet sur un livret de Meillac et Gilles, d'après le roman éponyme de l'abbé Prévost. Anna Moffo et Giuseppe Di Stefano étaient accompagnés par l'orchestre de la RCA italienne, dirigé par René Leibowitz en 1963.

Anna Mofo en duo avec Sergio Franchi dans Indian Love Call, célèbre titre extrait de l'opérette du tchèque d'Hollywood, Rudolf Frimmel, Rosemary. Créé en 1924, ce titre a été repris de très nombreuses fois par tout un tas d'interprètes et notamment par le chanteur de country Slim Whitman. Le réalisateur Tim Burton, en 1993, fera de cet enregistrement de 1952 l'arme ultime pour éliminer les petits hommes verts dans son film Mars Attacks.

Le final du Faust de Gounod dans le premier des deux enregistrements de l'œuvre réalisée par André Cluytens, c'est-à-dire la gravure mono de 1953, avec le trio magique Victoria de Los Angeles, Marguerite, Nikolaï Gedda, Faust et Boris Christophe, Mephisto. Ceux-là même qui reprendront leur rôle pour la version stéréo de Cluytens quelques années plus tard, en 1958, avec les mêmes chœurs et le même orchestre, à savoir ceux de la Grande Boutique, l'Opéra National de Paris. Restons sur une autre adaptation du Faust de Goethe, celle de Boïto, qui œuvra justement une trentaine d'années après la version de Gounod, motivée par la mauvaise appréciation qu'il avait de l'adaptation du français qu'il trouvait superficielle. L'histoire ne lui donnera pas raison, en termes de postérité notamment. Ceci étant, revoici Guy Orhoff et Pavarotti dans la version Fabritis, c'est du bonheur.

0: L'épilogue de Mephistophélé, opéra d'Arrigo Boito, dans la version d'Oliviero de Fabritis, chez Decca, Nicolas Gurov y campait Mephistophélès et Luciano Pavarotti, Faust.
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0: La Vestale, tragédie lyrique en trois actes de Gaspare Spontini, créée à Paris en 1807, attendait depuis un bon moment une version de studio satisfaisante après celle plutôt décevante au niveau des voix de Gustav Kuhn chez Orfeo en 1992. On pouvait bien sûr se faire une idée avec le live Scaligère en langue italienne de la recréation de l'œuvre en 1954 avec La Callas et Corelli, dont Warner a réussi à tirer le meilleur récemment. Ou bien encore l'autre live Scaligère avec Riccardo Muti en 1993, cette fois dans la langue française originelle, mais un français mal chanté et incompréhensible la plupart du temps. Alors, on efface tout et on recommence. La rédemption, ou plutôt le salut, ne pouvait venir que du Palazzetto Brusane et de sa collection d'opéras romantiques français. Voici le second acte de l'œuvre en entier. Christophe Rousset dirige avec bonheur ses talents lyriques. Et le cœur de la radio flamande. Marina Rebecca incarne Julia, la jeune Vestale, Stanislas de Barberac, le général romain Licinius, son amant, Tassis Christodianis, le chef de légion Sina, et Aude Extremo, la grande Vestale. Nous voici replongés à l'époque de la guerre des Gaules, au temps où existait cette institution importante pour les Romains, celle des Vestales qui veillaient sur la sécurité de ces derniers dans le temple de la déesse Vesta, faisant vœu de chasteté pour ce faire.

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0: L'acte 2 de la Vestale de Spontini dans la version enregistrée en juin 2022 par le Palazzetto Brusani avec une distribution de premier ordre, Marina Rebecca, Stanislas de Barberac, Tassis Christoyanis, Aude Extremo, Nicolas Courjal et David Vitschak. Le chœur de la radio flamande et les talents lyriques étaient dirigés par Christophe Rousset.
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0: Autre parution du Palazzetto Brusani, l'opéra de César Franck, Hulda. Adaptation d'une légende norvégienne rapportée par Bjørn Sterne Bjørnson, l'auteur de Sigurd Jarlsalfar, dont s'empara Grieg. Le texte du norvégien est mis en vers dans la langue de Molière par Charles Grandmougin. Nous écoutons l'épilogue tragique à la fin duquel l'héroïne Hulda se jette dans le précipice, seul choix s'ouvrant à elle pour trouver la félicité.

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Voilà la guerre aux tyrans déclarée par la basse Paul Aumônier en chantant un air de l'opéra de Fromental à Lévis, Charles VI, donné à Paris en mars 1843, un extrait enregistré en 1897 par les moyens de l'époque. Et par la suite, ça va grouiller de tyrans tout genre, antiques principalement, ainsi que des sursauts héroïques pour les combattre. On commence par « C'est trop de tyrannie » d'Antoine Boisset, en passant par le trio du troisième acte d'Iphigénie en Tauride de Gluck, avec la mezzo-soprano Rita Gore, le ténor Nicolas Guéda et le baryton Ernest Blanc, accompagné par l'orchestre de la Société des concerts du Conservatoire, dirigé par Georges Prêtre. Tout ça avant de plonger au XXe siècle avec quelques extraits d'Antigone, l'opéra de Karl Orff.

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0: Nous ne craindrons plus les tyrans, chante le chœur des musiciens du Louvre dans cet extrait d'Hercule, l'opéra de Georg Friedrich Händel. Ils sont accompagnés par l'orchestre des musiciens du Louvre, dirigé par Marc Minkowski, qu'on entend dans le Menuetto et le Sinfonia tiré du même œuvre.
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0: Revenons au drame grec d'Antigone qui a inspiré plus d'un compositeur, Mikis Theodorakis, Joseph Myslivecek et Félix Mendelssohn entre autres. Comment as-tu osé désobéir à la loi ? Demande le roi Créon à Antigone qui, contre l'interdit, a offert la sépulture à son frère. Dans le texte du drame, elle répond qu'elle était née pour aimer et non pour haïr. Un argument qui tient. Voici d'abord le duo de la soprano Emilia Titarenko et le baryton basse Vladimir Feliaour du second acte de l'opéra Antigone de Theodorakis avec l'orchestre symphonique de la Capella de Saint-Pétersbourg dirigé par Alexandre Tchernouchenko, suivi par un air menaçant de Créon chanté par la mezzo-soprano Magdalena Kojena dans l'œuvre de Myslivecek avec ensuite l'introduction de la musique de scène de Mendelssohn.

0: Le titre « Haute terreur en frappe » est en fait juste une petite peur que quelqu'un entre soudainement. On peut entendre ce bref mouvement dans la juive d'Alevi, et ici, cette musique crée un passage pour introduire l'air magnifique d'Antigone, écrit par Handel et chanté par la soprano Simone Kermes, accompagnée par l'ensemble de Lauten Company, menée par Wolfgang Kachner.
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0: Et même si les tyrans s'en moquent en général de l'énumération de leurs crimes ou autres découvertes de leur funeste caractère ou l'exercice sombre de leur pouvoir, dans les œuvres de Cherubini, Spontini et Moussorgsky, ils sont démasqués.
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0: tirant au nombre de tes crimes, chantés héroïquement Titikan, Floreski, Dourlinski et Lodoïska, incarnés par les ténors Philippe Do et Sébastien Guèze, le baryton Pierre-Yves Pruvot et la soprano Nathalie Manfrino. Tous ces chanteurs, ainsi que l'orchestre Le Cercle de l'Harmonie, ont été dirigés par Jérémy Rohrer. Le même chef et l'orchestre étaient à l'œuvre dans l'extrait de l'Olympie de Spontini qui suivait avec la soprano Kate Aldridge dans le rôle de Statira, et on y entend également le chœur de la radio flamande. Et enfin, le chœur philharmonique de Prague avec l'orchestre philharmonique de Berlin dirigé par Claudio Abbado interprète l'Oedipe à Athènes, la musique d'opéra inachevée de Modest Petrovitch Moussorgski. Et maintenant, passons à la tyrannie, uniquement musicale bien sûr, et d'une inspiration grecque du XXe siècle avec Orff, Stravinsky et Honegger.
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0: Antigone pour au bois, cor anglais et harpe d'Arthur Honegger avec Heinz et Ursula Rulliger a été précédée par Non repere air d'Oedipe chanté par le ténor Peter Svensson, extrait de Roi d'Oedipe d'Igor Stravinsky. L'orchestre de la Suisse romande a été placé sous la direction de Neeme Järvi. Et tout au début, vous avez entendu quelques extraits d'Oedipe, le tyran de Karl Orff, avec la soprano Astrid Warnet, le ténor Gerhard Stölze et le baryton basse Hans-Günther Glocker. Dans cette capture de Deutsche Grammophon, tous ces chanteurs ont été accompagnés par le chœur et orchestre de la radio bavaroise, dirigé par Raphaël Kubelik.
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0: Revenons maintenant à cet opus 55 de Mendelssohn, qui est la musique de scène intitulée Antigone, dont je vous propose d'écouter deux extraits, suivis par deux airs de Josabeth qui font partie d'Atalia, l'opéra de Handel, et qui sont magnifiquement interprétés ici par la soprano Nouria Rial.

Amour tirant des tendres cœurs, nous chantait la mezzo-soprano Eva Zajcik, un air tiré de Léandre et Héros, un opéra de Louis-Nicolas Clairembault. Elle était accompagnée par Anna Besson à la flûte baroque, Justin Taylor au clavecin et l'ensemble Le Consort. Halte à la tyrannie maintenant, ou une petite parenthèse plutôt, en écoutant une partie

0: Le chef John Lounsbery a dirigé l'orchestre de Bournemouth dans cette sélection du premier acte du ballet Les Deux Pigeons d'André Messager.
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0: Musicalement, les tyrans sont présents non seulement dans les opéras, mais aussi dans les mélodies et les cantates. Voici quelques exemples composés par Handel, Purcell, Montclair et Meyerbeer.

0: À la fin, c'était les deux duos, ceux de Valentine et Marcel, tirés des Huguenots, l'opéra en cinq actes de Giacomo Meyerbeer sur le thème historiquement assez dur et tragique, celle de l'intolérance religieuse principalement. Les deux rôles ont été interprétés par la soprano Martina Arroyo et par la basse Nicola Guselev. L'orchestre New Philharmonia a été placé sous la direction de Richard Boninge.
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0: Nous sommes toujours dans le monde antique et dans un des duos vocaux de Franz Schubert qui s'est inspiré ici par le texte de Johann Mayrhofer, Antigone et Œdipe, un thème emprunté à Œdipe à Colonne de Sophocle. Schubert a écrit une mélodie que je vous propose d'écouter maintenant avec la mezzo-soprano Janet Baker et le baryton Dietrich Fischer-Dieskau. Après quoi vient un extrait de La Reine de Saba, un opéra de Charles Gounod, et après la finale de Freischütz de Karl Maria von Weber dans une version française avec ses paroles « Ô terreur qui l'a frappé au cœur », chantée bien entendu par les membres du chœur Saint-Eustache.

C'était la finale de Freischütz, l'opéra de Carl Maria von Weber, avec dans le rôle d'Agathe la soprano Cécile Perrin. Max était le ténor François Soulet et Gaspard le baryton Jacques Perroni. Kilian a été incarné par le baryton Didier Henry et Cuno par la basse Fernand Bernardi. Le baryton Francis Doudziac a chanté le prince Autocar et la basse Jean-Marie Lennertz, un ermite. Le chœur de Saint-Eustache et l'orchestre de la Philharmonie de chambre hongroise ont été dirigés par Jean-Paul Pénin. Et maintenant, écoutons deux airs de Thomas Arne et de Michael Haydn.

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1: Suite et fin de notre hommage à Placido Domingo, ici et maintenant, sur votre web radio lyrique et sur l'appli Radio France. Hommage à un immense ténor venu d'Espagne, ténor aux quelques 150 rôles, ce qui nous offre l'occasion de balayer sa riche discographie dans l'ordre de ses prises de rôle sur scène. Et nous sommes au début de ce deuxième épisode, en 1969, avec le Don Alvaro de La Force du Destin de Verdi. Je ne serais pas ici téméraire au point de tenter de résumer l'intrigue d'un opéra comme La Force du Destin, mais en ce début de troisième acte, nous sommes en tout cas avec Alvaro qui, croyant que l'amour de sa vie, Leonora, est morte, s'est jeté à corps perdu et sous un nom d'emprunt dans la guerre en Italie et pour le compte du royaume d'Espagne.

La vie est un enfer pour l'homme malheureux, se lamente Don Alvaro qui, désespéré d'avoir perdu, pense-t-il, l'amour de sa vie, s'est jeté sur les champs de bataille, mais bien loin d'y perdre la vie, en est revenu auréolé de gloire, mais bien vivant. La force du destin, Verdi, est le Don Alvaro de Placido Domingo, dans la version de James Levine à la tête de l'Orchestre symphonique de Londres et du chœur John Oldys, paru en 1986. Et nous poursuivons avec Verdi, compositeur central dans la carrière de notre fil rouge du jour, le ténor Placido Domingo, mais nous remontons un peu le fil de son œuvre pour continuer avec un opéra inspiré de Victor Hugo, j'ai nommé Hernani. Domingo s'empare du rôle pour la première fois à la toute fin de 1969 à la Scala de Milan, lieu mythique où il chante d'ailleurs pour la toute première fois, double première donc, sous la direction d'Antonino Votto. Nous serons ici également en compagnie de l'orchestre de la Scala au disque, mais cette fois-ci sous la direction de Riccardo Muti une petite quinzaine d'années plus tard.

opéra, pour ainsi dire, de jeunesse de Verdi, Hernani, aux fertiles lignes mélodiques, accompagna Verdi tout au long de sa vie sans jamais démentir son succès, là où des opéras comme Louisa Miller, Nabucco ou même Macbeth avaient disparu des planches italiennes. Et opéra, qui accompagne également Placido Domingo, d'abord en tant que ténor, comme on pouvait l'entendre dans la version Muti avec la Scala de Milan, mais également comme baryton, comme nous venons de l'entendre avec la direction de Pablo Heras Casado. Domingo qui endosse en effet en 2015 au Metropolitan Opera de New York le rôle de baryton de Don Carlo. Mais revenons un peu en arrière et faisons un pas vers l'opéra vériste avec la Gioconda de Ponchielli et le rôle d'Enzo qui l'étreigne, double début là encore, puisque c'est la première fois qu'il chante à domicile à Madrid où il est né avant de partir avec sa famille vers le Mexique. Nul n'est prophète en son pays.

Cet air d'Enzo à l'acte 2 de la Gioconda de Ponchielli, Cielo e Mare, qui est précisément l'air avec lequel Placido Domingo auditionna au Metropolitan Opera de New York en 1967, où il fera des débuts précipités du fait de l'indisposition subite de Franco Corelli à l'époque, et que l'on retrouve sur le premier album, cet air, le premier album de récital qu'il enregistre l'année suivante à Berlin, avec l'orchestre du Deutsche Oper sous la direction de Nello Santi. Restons pour suivre dans le répertoire vériste avec un opéra boudé et pourtant un bijou de son compositeur Puccini, La fiancée du Far West, basé sur une pièce du même auteur que celui qui a inspiré juste auparavant à Puccini Madame Butterfly, David Belasco. Nous sommes en Californie, au temps de la ruée vers l'or, et Dick Johnson, alias le bandit Ramirez Undercover, fait son entrée dans le saloon de la belle Minnie. Elle vient de rabrouer le shérif qui lui a fait sa déclaration.

0: La fanchulla del West, fiancée du Far West pour les Français. Fin de l'acte 1 où le bandit Ramirez, dissimulé sous l'identité d'un certain Johnson, est tombé amoureux de Minnie, tenancière du saloon, et se retrouve dans la situation compromise de garder pour elle l'or qu'il serait censé lui dérober pour le compte de sa propre bande. Placido Domingo était Johnson ici, et c'est la Minnie de la soprano californienne Carole Nebelet que nous écoutions dans cette belle version enregistrée en 1977 avec l'orchestre et le chœur de l'Opéra Royal de Covent Garden sous la direction enjouée de Zubin Mehta.
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0: À suivre un rôle phare pour Placido Domingo, véritable Everest pour les ténors, même Lirico Spinto comme lui, rôle de maturité s'il en est, et chef-d'œuvre de l'opéra verdien, voici que s'avance Othello, un rôle dont s'empare Domingo pour la première fois à l'opéra de Hambourg.

0: L'émotion contenue du public qui finit par exploser à l'Opéra de Paris en 1978 pour cette très belle version d'Othello de Verdi. Rôle sommet pour Placido Domingo et ses facultés exceptionnelles. Rôle qu'il incarnera dans la version cinématographique de Franco Zeffirelli en 1986. Et Domingo, qui est vraiment l'Othello indépassable de cette fin de XXe siècle. Je n'oublie pas non plus la sublime Desdémone de Margaret Price, ni l'Emilia de la mezzo française Jeanne Berbier, le Iago de Costas Pascalis, le Cassio de Horst Laubenthal ou le Lodovico de John McCurdy. L'orchestre de l'Opéra de Paris, dirigé par Nello Santi ce soir du 13 juillet 1978.
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0: Et puisque nous en sommes au chapitre héroïque, vocalement 100 ans, le moment est venu, dans la carrière de Placido Domingo, de poursuivre son exploration wagnérienne. Et après Lohengrin en 1968, c'est au rôle de Walter von Stolzing, des maîtres chanteurs de Nuremberg, qu'il s'attaque. Au disque, cette fois-ci pour la première, et dans la fameuse version signée Eugen Jochum, sans doute l'une des deux plus belles versions jamais enregistrées de ces maîtres chanteurs, avec le Hans Sachs, s'il vous plaît, d'un certain Dietrich Fischer-Dieskau. Nous sommes à la fin de l'opéra et le moment est enfin venu de reconnaître le talent, certes hétérodoxe, du jeune Walter.

Placido Domingo et le Walter von Stolzing de cette très belle version de studio des maîtres chanteurs de Nuremberg de Richard Wagner. Et dans ce fameux chant de concours avec le grand baryton basse Dietrich Fischer-Dieskau dans le rôle de Hans Sachs, le chœur et l'orchestre de l'opéra allemand de Berlin sous la direction d'Eugen Jochum. Alors, ne nous arrêtons pas en si bon chemin dans le répertoire wagnérien avec une autre version de studio pour inaugurer l'opéra qui fit connaître Richard Wagner en France, j'ai nommé Tannhäuser, une autre histoire de tournoi de chanteurs d'ailleurs. Mais en Angleterre cette fois, ce Tannhäuser, avec l'orchestre Philharmonia emmené par Giuseppe Sinopoli, et je ne résiste pas à vous emmener sur le Venusberg tout de suite pour la rencontre au sommet entre la maîtresse des lieux et notre Tannhäuser.

0: La Vénus de la mezzo-grecque Agnès Balza face au Tannhäuser de l'espagnol Placido Domingo. Amour sacré qui s'opposera bien vite. Nous ne sommes ici qu'au premier acte de l'opéra à l'amour profane d'une autre. Extrait de la version ici de Giuseppe Sinopoli, enregistré au printemps 1988 avec l'orchestre Philharmonia.
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0: Alors oui, bon, on n'a jamais reconnu à Placido Domingo une belle prononciation de l'allemand. Mais sa voix de Lirico Spinto et sa présence dramatique lui ont fait explorer avec intérêt le répertoire allemand. Avec Richard Strauss à suivre et sa fascinante Femme sans ombre au symbolisme pour le moins ésotérique. Créature surnaturelle, elle a un an pour se trouver une ombre, sinon son mari en sera littéralement pétrifié. Et la future pierre, en l'occurrence, c'est notre fil rouge du jour, Placido Domingo, avec ici toute l'opulence des Wiener Philharmoniker et la vivacité fulgurante d'un Georg Scholti qui se régale dans ce genre de répertoire.

0: Placido Domingo et Siegmund à l'acte 1 de la Valkyrie, donné en version de concert à l'opéra d'Unter den Linden à Berlin, sous la direction de Daniel Barenboim le 28 novembre 1993. Courte mais belle évocation de cette soirée à l'instant dans notre second programme au long cours consacré à l'impressionnante carrière lyrique de Placido Domingo.
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0: Retour au cœur du legs de Placido Domingo avec Verdi et un opéra, un rôle de cœur pour Domingo que celui de Simon Boccanegra, un rôle de baryton pourtant, mais c'était bien là le répertoire de ses débuts. Placido Domingo débuta en effet sa carrière par des rôles de baryton et c'est ainsi qu'il entame aussi la dernière partie de cette carrière, par exemple avec ce rôle de Boccanegra en 2009 à l'Opéra d'État de Berlin.

Simon Boccanegra, le corsaire devenu doge de Venise, d'abord par Placido Domingo dans le rôle-titre à l'acte 1 dans le recueil Verdien qu'il enregistre avec son compatriote Pablo Heras Casado en 2013, puis Placido Domingo dans le rôle de Gabriele Adorno, plus de 25 ans auparavant, dans la version emmenée cette fois par Gianandrea Gavazzeni avec l'orchestre et le chœur de la RCA, Katia Ricciarelli dans le rôle d'Amelia, la bien-aimée de Gabriele, mais aussi, entre autres, la basse Ruggero Raimondi dans le rôle de Fiesco, beau-père et ennemi à la fois de Boccanegra, qui se révélera être le grand-père d'Amelia. Et maintenant, une virgule de fraîcheur avec la musique d'Ermanno Wolf-Ferrari.

0: 123e prise de rôle que celle du poète Christopher Sly pour Placido Domingo dans l'opéra éponyme d'Ermanno Wolf Ferrari. Nous sommes en 2002 au Metropolitan Opera de New York et on y entend comme des réminiscences de Kurt Weill et de Léon de Cavaillo dans ce début de premier acte aux allures de comédie, ce qui sera beaucoup moins le cas par la suite pour cet opéra.
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0: Et la 126e prise de rôle pour Placido Domingo, quelle est-elle? Le 126e personnage, chanté par lui, n'est pas le moindre et donne naissance à l'une des plus belles versions modernes au disque de cet opéra mythique Tristan et Isolde. Une version à l'orchestre somptueux et en adéquation parfaite avec les voix qu'il embarque dans son flot. Je veux parler de l'orchestre de Covent Garden, dans la rencontre qu'il fait avec Antonio Pappano, qu'on n'attendait pas forcément dans ce répertoire wagnérien. Et là encore, je ne peux résister à vous faire entendre une large part de son dernier acte, avant l'arrivée finale d'Isolde. Dernier échange entre Tristan mourant, ici donc Placido Domingo, et le baryton Olaf Baer, dans le rôle de Courvenal, fidèle écuyer du père de Tristan, que ce dernier n'a pas connu et qui l'a élevé autrefois.

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À l'acte final du Tristan et Isolde de Richard Wagner, dans la magnifique version sortie en 2005 des studios d'Abbey Road, avec l'orchestre de l'Opéra Royal de Covent Garden, dirigé par Antonio Pappano, et le Tristan de Placido Domingo, à qui ce programme rend hommage sur Opéra, la web radio lyrique signée France Musique sur l'appli Radio France, ténor à l'incombustible talent et auprès de 150 rôles, baryton puis ténor donc de renommée mondiale et baryton de nouveau, dans la voix duquel, ténor ou baryton, je vous convie à cet ultime florilège.

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1: Bien qu'ayant une base évidente de soprano dramatique, la cantatrice américaine Eileen Farrell avait plus d'une corde à son arc. Dans les cinq airs pucciniens que nous venons d'écouter, on décèle des talents de soprano lyrique dans l'air de Mimi, de lirico spinto dans celui de Tosca, de soprano lyrique léger dans ceux de Musetta dans La Bohème ou de Lauretta dans Janis Kiki, et enfin de soprano lyrico dramatique dans Butterfly, le tout avec une agilité à faire pâlir une coloratura. La beauté de son timbre, alliée à un cantabile et un legato d'exception, lui permettait d'être à l'aise dans bien des rôles du répertoire italien, mais la puissance de sa voix, très étoffée, avec des graves admirablement tenus et moelleux, et des aigus autoritaires sans être agressifs, la rendait incontestable dans Wagner. Seulement voilà, elle ne chanta aucun rôle wagnérien à la scène. Son excuse était qu'il n'y avait rien à faire contre la reine d'alors, Birgit Nilsson, la vérité étant peut-être ailleurs. Heureusement, certains témoignages discographiques nous restent, tels cette immolation de Brunhilde, la guerrière au casque ailé, au troisième acte du Crépuscule des dieux, lors de la conclusion de la tétralogie. Leonard Bernstein avouait être en transe quand il dirigeait la cantatrice. Nous aussi, du coup, il lui offre ici un écrin orchestral à la hauteur de sa prestation, nous faisant monter au Valhalla qui s'embrase avec elle.

0: L'immolation de Brunhilde à la fin de l'acte 3 du Crépuscule des dieux, un des rares témoignages de l'américaine Eileen Farrell dans Wagner. Elle était ici portée par un Leonard Bernstein en feu à la tête du New York Philharmonic en septembre 1961.
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0: Lors de la même session d'enregistrement, les producteurs de la Columbia eurent la bonne idée de faire graver par les mêmes une des plus sensuelles versions des Wesendonck-Lieder. Eileen Farrell avait appris et enregistré une première fois avec le chef Leopold Stokowski ses poèmes d'amour à cœur ouvert de Wagner, destinés à Mathilde Wesendonck. Autrice des textes par ailleurs, seule et unique fois où le démiurge daigna écrire de la musique sur des mots autres que les siens, page d'une sensualité suffocante, Eileen Farrell et Leni Bernstein ont su embrasser dans un même élan passionné, non dénué de douceur.

0: Les Wesentonck Lieder furent en quelque sorte pour Wagner une mise en condition pour l'écriture du rôle d'Isolde, qui lui fut également inspiré par l'amour qu'il portait à Mathilde Wesentonck. À entendre Eileen Farrell, on ne peut que regretter à jamais qu'elle n'eût jamais chanté aucun ouvrage de l'auteur du Ring à la scène ou enregistré de rôle wagnérien au disque en entier. Voici, précédé du prélude orchestral du premier acte, la mort d'Isolde, gravée par l'Américaine 10 ans plus tôt, en 1951, avec à la tête du même New York Philharmonic, Victor de Sabata.
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0: Cette seule mort d'Isolde laisse entrevoir ce qu'Hélène Farrell aurait pu offrir aux Wagnériens et aux amoureux d'art lyrique de tout poil, dans ce rôle et dans bien d'autres. On reste hébété devant cette évidence que son destin aurait pu l'amener à chanter Wagner encore et encore, et de constater que tel ne fut pas le cas.
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0: Mais arrêtons-nous un instant pour rappeler non l'éclectisme d'Hélène Farrell, mais plutôt ses éclectismes. Celle qui fut la contemporaine de Callas, Tebaldi ou Milanov considérait avec son autodérision coutumière avoir eu une drôle de carrière. « J'ai juste, disait-elle, glissé d'une chose à une autre, pensant à peine à où et à quelle vitesse j'allais. » Effectivement, lorsqu'une porte se fermait, une autre s'ouvrait et la conduisait dans un nouveau domaine musical. Tant et si bien que cette fille, née en 1920 d'artiste de vaudeville d'origine irlandaise, dotée d'une formation vocale somme toute succincte, dans un premier temps en tout cas, chanta en tant que choriste pour des concerts radiodiffusés à la CBS dès le début des années 40 et en moins de 2 mois se retrouva à la tête d'une émission de radio intitulée « Hélène Farrell Sings », un peu comme Alfred Hitchcock présente, une vitrine lui permettant de chanter non seulement de grands airs d'opéra, mais aussi des chansons populaires.

Eileen Farrell chantait ici deux songs d'André Prévin, accompagné par le compositeur et son orchestre. Cet album, Together with Love, fut un de ses tout derniers pour la Columbia, mais elle l'avait déjà donné dans le genre. Si ici étaient mises en valeur les qualités de timbre, la douceur, le brillant et la chaleur de sa voix, qui à aucun moment nous font songer que c'est une chanteuse d'opéra qui chante, elle avait déjà fait paraître des albums consacrés au grand songbook américain où étaient présentes ces mêmes qualités aux côtés d'un swing irrésistible.

0: Hélène Farrell dans des sucreries absolument délicieuses à l'instant, à la suite de Wrap Your Troubles in Dreams d'Harry Barry, c'est Can't Help Loving That Man de Jérôme Kern. Elle chantait son sang irlandais en interprétant le traditionnel Danny Boy. Ses réussites dans le domaine du crossover ne sont pas du tout, mais alors pas du tout, malgré les apparences, à la portée de tout chanteur d'opéra, loin s'en faut, mais Hélène Farrell y était tout aussi bluffante et naturelle que dans les répertoires dits sérieux.
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0: Un disque de carols, les chants de Noël de nos amis anglo-saxons, enregistré à la fin de l'été 1959, est là pour nous rappeler que 15 ans plus tôt, pour la Noël 1944, elle offrit une émission de radio aux nombreux soldats américains engagés sur les différents fronts de la Seconde Guerre mondiale, au cours de laquelle elle chanta ses célèbres mélodies pour leur réchauffer le cœur.

plus normal que l'air de soprano introduisant la troisième partie de l'oratorio de Handel, Le Messie. Quand on parle des éclectismes d'Eileen Farrell, ce n'est en rien exagéré, excusez du peu. En moins de 2 heures, nous sommes déjà passés des divers registres des sopranos pucciniennes à Wagner, puis des chansons populaires du songbook américain au répertoire baroque, qui à l'époque était certes encore interprété dans la tradition romantique, mais tout de même. Et ce n'est pas fini, vous allez voir, ou entendre plutôt. Allez, puisque nous reparlions de son émission de radio, revenons-y. Cette émission, Eileen Farrell Sings, la rendit célèbre au-delà de l'entendement aux États-Unis de 1941 à 1946, suite à quoi elle entama alors sa carrière sur les planches pour embrasser véritablement l'art lyrique, sous forme de concerts dans un premier temps au cours de tournées en Amérique du Nord et en Amérique latine. C'est ainsi qu'en 1950, elle fit ses débuts au Carnegie Hall pour chanter le temps de 3 concerts avec Mitropoulos, la Marie du Wozzeck de Berg. Une représentation sera enregistrée avec le chef gréco-américain au pupitre, version discographique qui reste encore 70 ans plus tard, une référence à l'expressionnisme affirmé.